0: Liston Smith, remixé donc par Dave Lee avec le titre Space Princess. Juste avant, c'était Raw Essence avec Sweet Embrace. Et puis, on a écouté Dos Hombres Sonido, Quetal Américain, grand classique des 70s. Et puis, autre classique de la même époque, mais reboosté par Joe Negro, The OJ's I Love Music dans Clubhouse Session.
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ça bouge. Dans Clubhouse Session, le son des percussions de Shay Diti avec Kirani Drums. Et ça, on adore. Tout à l'heure, j'ai démarré ce dernier set avec une nouvelle version recustomisée du célèbre Sophie Ellis Bextor. Reprise de Crazy Lisa et le projet s'appelle Real Cyclers Murder on the Dance Floor. Évidemment, c'était le Disco Tom Mix. Mark Knight, ensuite avec WH0, Clap Your Hands, la reprise de Chic. Nari avec la collaboration de Paolo Nyei. Ça s'appelle Music is the Answer. Et les spécialistes auront reconnu la reprise du classique de Danny Tenaglia à la fin des années 90. Je vous ai également proposé Cruzy avec A Sunset in San Francisco. Et donc, à l'instant, ça s'appelle Shay Diti Kirani Drums. Clubhouse Session revient très vite avec d'autres nouveautés, d'autres surprises à vous partager. On n'est pas tout à fait parti. Hein. Voici en nouveauté Emmanuel Satie avec Hot Since 82. Encore une fois, ça sonne très dance floor et ça s'appelle Give It All. Ciao.

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2: Bonjour à tous. Il est suspecté d'avoir tué une collégienne de 14 ans dans l'Aisne mercredi. Un homme de 23 ans a été mis en examen hier pour assassinat et viol sur mineur. À l'issue de sa présentation au juge, le mis en cause a été placé en détention provisoire, a ajouté le parquet, qui précise qu'il a gardé le silence face aux questions du magistrat, tout comme il l'avait gardé durant les deux dernières auditions de garde à vue, après être dans un premier temps passé partiellement aux aveux. Un tribunal portugais a lui refusé hier l'extradition vers la France de Cédric Prison. L'ancien policier est actuellement en détention provisoire au Portugal, où il est accusé d'avoir tué fin mars Audrey Cavalier, son ex-compagne âgée de 40 ans, ainsi que sa conjointe au moment des faits, Angela Legobine, 26 ans. La cour d'appel de Coimbra a refusé donc d'exécuter le mandat d'arrêt européen émis par la France. Le tribunal a notamment justifié son refus par le fait que les crimes présumés avaient été commis entièrement ou en partie sur le territoire national. Un départ sur fond de tension avec Olivier Faure ici. Le chef des députés socialistes, Boris Vallaud, quitte la direction du PS. Cette décision a été annoncée dans une lettre adressée hier au premier secrétaire du parti, Olivier Faure. L'ensemble du courant de Boris Vallaud se retire donc de la direction du PS, soit 24 membres, dont 21 secrétaires nationaux. Sport et football maintenant, c'est un coup dur pour les Canaries. Le FC Nantes est assuré de la relégation en Ligue 2 après sa défaite contre Lens au stade Bollard hier soir 1-0. La nouvelle est un petit tremblement de terre dans l'élite du football français, dont le FC Nantes fait partie sans discontinuer depuis la saison 2013-2014. L'octuple champion de France avait même retrouvé la Coupe d'Europe en participant à la Ligue Europa en 2022 et 2023 après avoir remporté la Coupe de France la saison précédente. Comme le FC Metz, mathématiquement relégué depuis la semaine dernière, les Nantais disputeront donc le championnat de Ligue 2 la saison prochaine. Et puis en rugby, les Françaises feront-elles le 4 à la suite? Après 3 victoires d'affilée contre l'Italie, le Pays de Galles et l'Irlande, les joueuses du 15 de France se déplaceront ce samedi au Hive Stadium d'Édimbourg pour y affronter l'Écosse. Une rencontre qui s'inscrit dans le cadre de la 4e journée du tournoi Destination et qui débutera dès 17h15 ce samedi. C'est la fin de cette édition. Merci de l'avoir suivi.
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1: Bonjour à tous. C'était un match à qui tout double. Le coup près est tombé sur le FC Nantes, battu 1-0 hier à Bollard en ouverture de la 33e journée de Ligue 1. Après cette défaite, les Canaris sont officiellement relégués à un match de la fin du championnat et évolueront donc en Ligue 2 la saison prochaine. Loin de ses tracas, le Racing Club de Lens, lui, assure de son côté sa deuxième place et retrouvera donc la Ligue des Champions à l'automne prochain. Les Saint-Eor qui reviennent même à 3 points du PSG, qui recevra Brest demain dimanche. Rugby, le 15 de France féminin poursuit sa route dans le tournoi des 6 nations avec un déplacement délicat en Écosse ce samedi à Édimbourg. Après 3 succès bonifiés face à l'Italie, au Pays de Galles puis à l'Irlande, les Bleus abordent cette 4e journée avec un objectif clair ici, conserver leur invincibilité avant une potentielle finale du tournoi face à l'Angleterre la semaine prochaine. Coup d'envoi à 17h15. Du côté du top 14, début de la 23e journée ce samedi, mais sous tension. Le choc de la soirée opposera le RC Toulon au stade toulousain. Ça sera à 21h au Vélodrome de Marseille dans une affiche entre prétendants au titre. Plus tôt, la section paloise recevra Castres à 14h30 avant le multiplex de 16h35. À l'affiche ici, Clermont-Auvergne-Perpignan, Aviron-Bayonne-Union-Bordeaux-Bègles, Montpellier-Montauban et Stade Français Lourubis. Une journée qui se terminera donc demain dimanche avec Racing 92 Stade Rochelet lancé en prime time. Il n'est pas encore revenu à son meilleur niveau, lui. Novak Djokovic a pris la porte dès le deuxième tour du Masters 1000 de Rome hier. Le numéro 4 mondial a perdu le fil face au Croate Dino Prizmic, issu des qualifications. Il s'est incliné en 3-7, 2-6-6, 2-6-4. Première étape du Giro 2026 et premier succès français. Très attendu dans ce final taillé pour les sprinters. Paul Magny a devancé le Danois Tobias Lund Andersen et le Britannique Ethan Vernon à l'arrivée en Bulgarie hier. A noter qu'une chute massive à 600 mètres de la ligne d'arrivée est intervenue dans le peloton, ne permettant qu'à une dizaine d'hommes seulement, dont Paul Magny, de se disputer la gagne. Du côté des femmes, enfin sur la Vuelta, la jeune française Marion Bunel est montée sur le podium avant la dernière étape, censée épauler Pauline Ferrand-Prévot. La grimpeuse de 21 ans a fait mieux que sa leader dans la terrible ascension d'hier lors de la 6e étape.
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4: Bonjour à tous. Alors, quelle sera l'ambiance de cette journée?
5: Bélier, optimiste, chaleureux et sûr de vous. Vous redeviendrez un individu agréable à vivre.
4: Taureau, vous voulez faire fructifier votre argent? Écoutez les bons conseils d'un proche.
5: Gémeaux, excellente journée. Il ne tient qu'à vous de réaliser ce qui vous tient à cœur.
4: Cancer, il faut vous accrocher à vos rêves et tenir bon.
5: Vous êtes lion, alors sortez, voyez donc du monde. Vous ferez peut-être des rencontres intéressantes à plus d'un titre et ça vous changera agréablement les idées.
4: Vierge, vitalité excellente, mais un peu d'agitation mentale est à redouter. Évitez de dramatiser pour un rien.
5: Balance, évitez de vous sentir coupable d'être heureux à la vue du malheur des autres.
4: Scorpion, vous avez d'excellentes intuitions, exprimez-les, elles intéressent plus d'une personne.
5: Sagittaire, vous parviendrez plus facilement à vous extérioriser et à exprimer vos sentiments.
4: Capricorne, ne soyez pas trop directif avec votre entourage, car des heurts risquent d'éclater.
5: Et Verseau, c'est très certainement avec votre conjoint que vous trouverez le bonheur aujourd'hui.
4: Enfin Poisson, vous êtes bien organisé, entreprenant aussi, vous saurez multiplier les activités intéressantes. Bonne journée à tous, à demain pour un nouvel horoscope, nous fêterons Solange.
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13. Départ Square Marcel Léger près du canal, donc samedi 9 mai pour la randonnée gourmande organisée par le comité des fêtes danois. C'est donc à partir de 8h30 pour une marche de 8 ou 10 km avec dégustation à mi-parcours. Renseignez-vous au 07 84 76 67 73. Vide-grenier, c'est à Andry, place de la salle des fêtes. C'est jeudi 14 mai, de 8h à 19h. Barbecue, buvette, jeux gonflables. 2€ le mètre carré pour les exposants. Inscription donc en téléphonant au 06 86 26 74 14. Accueil des exposants à 6h. Alors venez nombreux, vide-grenier, c'est à Andry, place de la salle des fêtes. C'est jeudi 14 mai, tout au long de la journée. Ouverture de la saison 2026 de vente de fleurs au domaine horticole de Varzy. Monsieur Monodenier, responsable d'exploitation, vous accueille sur le site du lycée horticole de Varzy du lundi au vendredi de 8h30 à 12h et de 13h30 à 17h30. Cette année, il vous proposera à la vente de nombreux choix de plantes fleuries, compositions florales, plants potagers, plantes à massif, vivaces, terreaux et bien d'autres végétaux. Pour vos commandes et pour tout renseignement, vous pouvez donc contactez Monsieur Monodenis, responsable d'exploitation sur le site du lycée horticole de Varzy en téléphonant au 07 82 02 70 67 ou par mail à domaine-horticole-varzy.mono@gmail.com. Vous pouvez également à tout moment télécharger le catalogue sur le site internet domaine-horticole-de-varzy.siteww.com, ce qui vous permettra de faire votre choix et ainsi passer votre commande. Vite grenier, c'est au Wagne, c'est dimanche 10 mai, place de l'église, de 7h à 18h, c'est réservé aux particuliers, 2€ l'emplacement, maximum 5 mètres, restauration et buvette sur place, c'est organisé bien sûr par le comité des fêtes du Wagne. Pour toute réservation ou renseignement, n'hésitez pas à contacter le 03 86 27 25 42 ou encore le 06 21 29 12 37 ou 06 58 52 03 14. Vide-grenier, c'est au Wagne, c'est dimanche 10 mai tout au long de la journée. Place de l'église, c'est réservé aux particuliers. Venez nombreux. Comme chaque année, c'est la fête des fleurs. Alors venez fêter la fête des fleurs à Billy-sur-Oisy. C'est tout au long de la journée du dimanche 10 mai. Venez y retrouver des stands habituels autour des fleurs, arbustes, végétaux variés, de l'artisanat, des produits régionaux, librairie, buvette, petite restauration, bien sûr jus de pomme et promenade à cheval gratuite. L'entrée est libre, c'est de 9h à 17h à peu près et c'est donc dimanche 10 mai. C'est la fête des fleurs et c'est à Billy-sur-Oisy. Concours de pétanque, c'est à Corvol-l'Orgueilleux, dimanche 10 mai, c'est bien sûr au stade. Inscription à partir de 13h30, début du concours, 14h, partie en doublette, 4 parties, 2,50€ par personne, l'eau pour les premières équipes. Alors venez nombreux, participez au concours de pétanque avec l'Amicale du Sauzé. C'est dimanche 10 mai au stade de Corvol-l'Orgueilleux, inscription sur place à partir de 13h30, on compte sur vous. Marché de printemps, c'est à Varzy, c'est ce dimanche 10 mai, en haut des grandes promenades à partir de 9h, vente de plants à repiquer, spécialité gourmande, c'est bien sûr avec l'association Jardinons Ensemble. Le comité des fêtes de Chevroche organise son vide-grenier tout au long de la journée du jeudi 14 mai au bord de la halte nautique de Chevroche. Emplacement gratuit, rendez-vous à partir de 6h pour les exposants. Restauration et buvette sur place, vous pouvez vous renseigner auprès de Maria au 06 75 55 47 10 ou par le biais de Facebook, comité des fêtes de Chevroche. Venez nombreux au vide-grenier tout au long de la journée du jeudi 14 mai au bord de la halte nautique de Chevroche.
Dimanche 17 mai, vide-grenier à Brève et c'est organisé par le comité des fêtes. Buvette restauration sur place, rendez-vous est donné entre 7h et 18h, place François.

0: Bois Savary, 1 euro le mètre. Alors venez nombreux, participez, vous chinez lors du vide-grenier, dimanche 17 mai tout au long de la journée. Et c'est à Brève, place François Savary, c'est organisé par le comité des fêtes. Un communiqué du conseil départemental de la Nièvre et de la municipalité de Armes. Des travaux de purge de chaussée vont avoir lieu sur la route départementale 951 de Armes et il y a lieu d'interdire la circulation de tous les véhicules du lundi 11 au mercredi 13 mai 2026. La route départementale 951, la traversée de Armes, sera en effet interdite, sauf pour les riverains. Une déviation sera bien sûr mise en place. Merci pour votre compréhension.
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4: Bonjour à tous. Alors, quelle sera l'ambiance de cette journée?
5: Bélier, optimiste, chaleureux et sûr de vous. Vous redeviendrez un individu agréable à vivre.
4: Taureau, vous voulez faire fructifier votre argent? Écoutez les bons conseils d'un proche.
5: Gémeaux, excellente journée. Il ne tient qu'à vous de réaliser ce qui vous tient à cœur.
4: Cancer, il faut vous accrocher à vos rêves et tenir bon.
5: Vous êtes lion, alors sortez, voyez donc du monde. Vous ferez peut-être des rencontres intéressantes à plus d'un titre et ça vous changera agréablement les idées.
4: Vierge, vitalité excellente, mais un peu d'agitation mentale est à redouter. Évitez de dramatiser pour un rien.
5: Balance, évitez de vous sentir coupable d'être heureux à la vue du malheur des autres.
4: Scorpion, vous avez d'excellentes intuitions, exprimez-les, elles intéressent plus d'une personne.
5: Sagittaire, vous parviendrez plus facilement à vous extérioriser et à exprimer vos sentiments.
4: Capricorne, ne soyez pas trop directif avec votre entourage, car des heurts risquent d'éclater.
5: Et Verseau, c'est très certainement avec votre conjoint que vous trouverez le bonheur aujourd'hui.
4: Enfin Poisson, vous êtes bien organisé, entreprenant aussi, vous saurez multiplier les activités intéressantes. Bonne journée à tous, à demain pour un nouvel horoscope, nous fêterons Solange.
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3: Bonjour à tous. Il est suspecté d'avoir tué une collégienne de 14 ans dans l'Aisne mercredi. Un homme de 23 ans a été mis en examen hier pour assassinat et viol sur mineur. À l'issue de sa présentation au juge, le mis en cause a été placé en détention provisoire, a ajouté le parquet, qui précise qu'il a gardé le silence face aux questions du magistrat, tout comme il l'avait gardé durant les deux dernières auditions de garde à vue, après être dans un premier temps passé partiellement aux aveux. Un tribunal portugais a lui refusé hier l'extradition vers la France de Cédric Prison. L'ancien policier est actuellement en détention provisoire au Portugal, où il est accusé d'avoir tué fin mars Audrey Cavalier, son ex-compagne âgée de 40 ans, ainsi que sa conjointe au moment des faits, Angela Legobien, 26 ans. La cour d'appel de Coimbra a refusé donc d'exécuter le mandat d'arrêt européen émis par la France. Le tribunal a notamment justifié son refus par le fait que les crimes présumés avaient été commis entièrement ou en partie sur le territoire national. Un départ sur fond de tension avec Olivier Faure ici. Le chef des députés socialistes, Boris Vallaud, quitte la direction du PS. Cette décision a été annoncée dans une lettre adressée hier au premier secrétaire du parti, Olivier Faure. L'ensemble du courant de Boris Vallaud se retire donc de la direction du PS, soit 24 membres, dont 21 secrétaires nationaux. Sport et football maintenant, c'est un coup dur pour les Canaries. Le FC Nantes est assuré de la relégation en Ligue 2 après sa défaite contre Lens au stade Bollard hier soir 1-0. La nouvelle est un petit tremblement de terre dans l'élite du football français, dont le FC Nantes fait partie sans discontinuer depuis la saison 2013-2014. L'octuple champion de France avait même retrouvé la Coupe d'Europe en participant à la Ligue Europa en 2022 et 2023 après avoir remporté la Coupe de France la saison précédente. Comme le FC Metz, mathématiquement relégué depuis la semaine dernière, les Nantais disputeront donc le championnat de Ligue 2 la saison prochaine. Et puis en rugby, les Françaises feront-elles le 4 à la suite? Après 3 victoires d'affilée contre l'Italie, le Pays de Galles et l'Irlande, les joueuses du 15 de France se déplaceront ce samedi au Hive Stadium d'Édimbourg pour y affronter l'Écosse. Une rencontre qui s'inscrit dans le cadre de la 4e journée du tournoi Destination et qui débutera dès 17h15 ce samedi. C'est la fin de cette édition. Merci de l'avoir suivi.
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4: Bonjour à tous. Alors, quelle sera l'ambiance de cette journée?
5: Bélier, optimiste, chaleureux et sûr de vous. Vous redeviendrez un individu agréable à vivre.
4: Taureau, vous voulez faire fructifier votre argent? Écoutez les bons conseils d'un proche.
5: Gémeaux, excellente journée. Il ne tient qu'à vous de réaliser ce qui vous tient à cœur.
4: Cancer, il faut vous accrocher à vos rêves et tenir bon.
5: Vous êtes lion, alors sortez, voyez donc du monde. Vous ferez peut-être des rencontres intéressantes à plus d'un titre et ça vous changera agréablement les idées.
4: Vierge, vitalité excellente, mais un peu d'agitation mentale est à redouter. Évitez de dramatiser pour un rien.
5: Balance, évitez de vous sentir coupable d'être heureux à la vue du malheur des autres.
4: Scorpion, vous avez d'excellentes intuitions, exprimez-les, elles intéressent plus d'une personne.
5: Sagittaire, vous parviendrez plus facilement à vous extérioriser et à exprimer vos sentiments.
4: Capricorne, ne soyez pas trop directif avec votre entourage, car des heurts risquent d'éclater.
5: Les Verseaux, c'est très certainement avec votre conjoint que vous trouverez le bonheur aujourd'hui.
4: Enfin Poisson, vous êtes bien organisé, entreprenant aussi, vous saurez multiplier les activités intéressantes. Bonne journée à tous, à demain pour un nouvel horoscope, nous fêterons Solange.
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2: Bonjour à tous. Premier bilan officiel de la progression de l'antivirus dans le monde. L'OMS a précisé en fin de journée hier que 6 cas de ce virus avaient été identifiés. Ils ont été confirmés en laboratoire comme étant des infections à antivirus, tous identifiés comme étant dus au virus des Andes, écrit-elle dans son dernier bulletin épidémiologique. Deux autres cas sont considérés comme probables. Le bateau de croisière touché par une épidémie d'antivirus navigue actuellement vers Tenerife aux Canaries où il est attendu demain dimanche. Le débarquement des passagers devrait avoir lieu entre dimanche midi et lundi. Seule fenêtre possible en raison de la météo, a indiqué un responsable du gouvernement régional. Il a reconnu partiellement les faits avant de garder le silence, lui. Un homme de 23 ans suspecté du meurtre d'une collégienne de 14 ans mercredi dans l'Aisne a été mis en examen pour assassinat et viol hier. Recherché par un important dispositif, l'homme avait été interpellé le jour de la découverte aux alentours de 8h de cet élève de 3e, très grièvement blessé sur la voie publique alors qu'elle se rendait à pied au collège. C'était avant que celle-ci ne décède de ses blessures. Boris Vallaud et l'ensemble de son courant quittent la direction du PS. Dans un courrier adressé hier à Olivier Faure, le sénateur Alexandre Ouzi, le mandataire du courant du député des Landes, dénonce ici une collégialité bâclée, une brutalisation du fonctionnement des instances du parti, ainsi qu'une stratégie d'isolement et d'enlisement. Ce départ illustre l'exacerbation des tensions au sein du PS depuis plusieurs mois, notamment autour de la question de la primaire de la gauche. Sport et football maintenant. Deuxième de Ligue 1, le RC Lens recevait le FC Nantes hier soir lors du match d'ouverture de la 33e journée. Bousculés, les Artésiens se sont imposés grâce à un but du jeune Méziane Mesloub, 16 ans, fils de Walid. Cette victoire assure la deuxième place au sang et or et valide leur qualification directe pour la Ligue des Champions. En revanche, coup dur pour les Canaries qui subissent un revers synonyme de descente en Ligue 2. C'est la fin de cette édition. Merci de l'avoir suivi.
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4: Bonjour à tous. Alors, quelle sera l'ambiance de cette journée?
5: Bélier, optimiste, chaleureux et sûr de vous. Vous redeviendrez un individu agréable à vivre.
4: Taureau, vous voulez faire fructifier votre argent? Écoutez les bons conseils d'un proche.
5: Gémeaux, excellente journée. Il ne tient qu'à vous de réaliser ce qui vous tient à cœur.
4: Cancer, il faut vous accrocher à vos rêves et tenir bon.
5: Vous êtes lion, alors sortez, voyez donc du monde. Vous ferez peut-être des rencontres intéressantes à plus d'un titre et ça vous changera agréablement les idées.
4: Vierge, vitalité excellente, mais un peu d'agitation mentale est à redouter. Évitez de dramatiser pour un rien.
5: Balance, évitez de vous sentir coupable d'être heureux à la vue du malheur des autres.
4: Scorpion, vous avez d'excellentes intuitions, exprimez-les, elles intéressent plus d'une personne.
5: Sagittaire, vous parviendrez plus facilement à vous extérioriser et à exprimer vos sentiments.
4: Capricorne, ne soyez pas trop directif avec votre entourage, car des heurts risquent d'éclater.
5: Et Verseau, c'est très certainement avec votre conjoint que vous trouverez le bonheur aujourd'hui.
4: Enfin Poisson, vous êtes bien organisé, entreprenant aussi, vous saurez multiplier les activités intéressantes. Bonne journée à tous, à demain pour un nouvel horoscope, nous fêterons Solange.
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0: 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Bonjour Virginie.
1: Bonjour Karine, bonjour à tous.
0: Alors nouvelle émission L'écho de la mode, aujourd'hui on va parler chaussettes et sacs.
1: Oui, allez.
0: Alors, chaussettes originales, hein, et dépareillées, enfin voilà, maintenant ça se fait beaucoup.
1: Ouais, c'est une marque, alors les Belges, ils sont très forts là-dessus, hein. Les deux marques, ce sont des Belges. Donc c'est la marque Upjest, alors je sais pas si je le dis bien, j'espère, on verra bien.
0: Mais oui.
1: Alors l'idée, c'est d'avoir la chaussette, c'est une seule comme toi.
0: Voilà.
1: Hein? Ouais, donc d'accord. C'est l'unique.
0: Ouais.
1: Elle est vendue vraiment à l'unité.
0: D'accord.
1: Donc c'est quand même des choses très originales. Engagées aussi parce que ça correspond à de l'éco-responsabilité. Vous avez une chaussette percée chez vous, et ben vous la mettez à la poubelle et vous venez en chercher une chez moi. Voilà. On n'achète plus deux chaussettes, on achète une seule chaussette. C'est assez marrant. Mais outre cet aspect un peu écologique, y a le côté vraiment ludique, original, un peu in, de la chaussette complètement dépareillée. Alors vous pouvez avoir le pingouin sur sa bouée avec l'autre chaussette, une bleue unique qui rappelle la mer, quoi, ou la piscine.
0: Ouais.
1: Voilà.
0: Ouais, c'est sympa.
1: Il y a plein de choses comme ça. Il y a des petits cœurs pour la Saint-Valentin. Il y a vraiment pléthore d'imprimés et on fait ce qu'on veut.
0: Couleurs,
1: si on veut deux unis, on peut mettre deux unis. Si on veut deux dessins, on met deux dessins, on choisit vraiment ce qu'on veut. Elles sont en coton. Elles sont très bien faites parce qu'elles compriment pas trop la cheville. Donc pour les gens qui ont un petit peu de soucis, surtout au niveau de la chaleur, les jambes gonflent, celles-ci compriment pas. J'ai une amie notamment qui en a mis, elle m'a dit ben celle-là j'aime bien parce que il y a pas l'élastique en haut qui comprime trop. Elles sont hyper confortables, même si on a un pied large, elles s'adaptent bien. Et même pour les pieds fins, elles s'adaptent bien aussi. Vraiment c'est vraiment super sympa.
0: Ok, donc ça on les retrouve de toute façon dans les deux boutiques, aux petites mains et chez Loom.
1: Exactement.
0: Ouais.
1: On peut les retrouver, alors notamment plus chez Loom, mais vous pouvez faire un tour chez moi, hein, y a pas de souci. Au niveau des chaussettes, on est aussi garni avec la marque White Stuff, c'est des chaussettes aussi assez originales. Et la marque South aussi, puisque c'est fait à base de bambou. White Stuff uniquement du coton. Mais on a pris le parti d'avoir des chaussettes, comme je dis toujours, qui, avec le frottement et le piétinement, on n'échauffe pas le pied et on se sent toujours bien, même le soir, quoi. Donc, voilà, c'est
0: ça transpire pas, enfin voilà, on est bien,
1: c'est anti-transpirant, on est bien dedans, on est moelleux, le pied il est content, quoi, quand il a une paire de chaussettes comme ça. Et puis encore une fois, on se démarque un petit peu avec nos chaussettes, c'est original, faut pas avoir peur, c'est l'été, on montre un petit peu ses chaussettes. Si vous regardez les gens un petit peu à droite à gauche, vous vous apercevrez que on le fait. Et c'est sympa et ça fait sourire, on a la bonne humeur.
0: C'est vrai.
1: C'est pour ça qu'il faut le faire.
0: Ouais. Et puis c'est un petit cadeau, c'est sympa, je trouve, c'est marrant.
1: Puis au niveau détail, on va du 35 jusqu'au 46.
0: Ouais.
1: Donc c'est quand même pas mal, quoi. Voilà, pour avoir un petit peu plus d'identité personnelle, n'hésitez pas, dépareillez, et puis comme ça, vous affirmez votre personnalité, quoi.
0: Super. Alors, après les chaussettes, des sacs?
1: Oui.
0: Ah.
1: Alors, la petite Mac Good Bag, je vous en avais peut-être déjà un petit peu parlé
0: au
1: salon.
0: Au salon, oui.
1: Mais c'est quand même une petite marque que j'aime beaucoup. Alors là, celle-là, vous pouvez la retrouver chez la femme et chez l'homme, parce que ils ont, ça va de la petite pochette jusqu'au sac à dos. Alors le sac à dos est ultra bien étudié. Je vais vous en parler un petit peu plus tard. Mais qu'est-ce que c'est déjà la marque?
0: Oui.
1: C'est une marque allemande. Elle a pris le parti d'aller en Indonésie parce que c'est là où se joue un petit peu tout le rapport qu'on a à la pureté de l'eau, parce que là-bas, ils n'ont aucune notion de tri, ils n'ont aucune notion de propreté à proprement parler, c'est-à-dire qu'un plastique, ils le jettent par terre, dans la mer, donc ils se retrouvent, le cinquième continent, tout le monde le connaît, hein, donc il est fait à partir de ça. Donc ils se sont dit, on va aller là-bas, on va essayer d'un petit peu d'informer informer la population. Ils ont créé une fondation, donc ils informent sur la pollution. Ils ont créé aussi des usines de recyclage, donc ils récupèrent dans les cours d'eau, proches de la mer, sur les plages, dans la mer aussi. Ils récupèrent tous les plastiques, ils les trient. Et ils ont créé des entreprises de recyclage, donc ça va même un petit peu plus loin que du recyclage, puisqu'ils transforment le plastique, certains plastiques, ils ne peuvent pas tout transformer à 100%, mais certains plastiques, ils peuvent les transformer en petites billes ou en petites paillettes, qui ensuite seront filées en fil. Donc c'est sûr que je ne sais pas si on pourrait faire des vêtements, mais a priori si aussi, mais en sac, ce qui est bien, c'est que le tissu qui est fait à partir de ce fil, il est imperméable, il est résistant.
0: Oui, c'est ça.
1: Et
0: il dure dans le temps.
1: Et il dure dans le temps, il est léger. Ouais. C'est vraiment, c'est un sac hyper, hyper léger. Alors, ça va de la petite banane qu'on met autour de la taille, ça va au plus gros sac. Il y a même des sacs pour ordinateur avec le matelassage.
0: Sac à main pour femme aussi, ouais.
1: Sac à main pour femme aussi,
0: ça. Et sac à dos, du coup.
1: Ouais. Là, cet été, je vous mettrai des photos.
0: Oui, on va mettre des photos sur les réseaux.
1: J'ai aussi des couleurs un peu peps. Il y a de l'orange, il y a du Vichy orangé, il y a du bleu. Il y a aussi les marrons, les choses comme ça, un peu taupes. Mais on a vraiment des belles couleurs. Et c'est bien fait parce qu'en plus, vous avez à un moment donné la lanière qui peut se rétracter ou s'agrandir en fonction de l'utilité qu'on a. Donc, d'accord, on peut le porter à la main, et on peut le porter aussi autour du cou et avoir une belle contenance en fonction des sacs.
0: Et là, pour l'instant, ils font que les sacs comme ça, en cette matière-là, en tout cas.
1: Pour l'instant, moi, j'ai que les sacs. Donc, c'est vraiment, quand on achète un sac comme ça, c'est qu'on est aussi engagé aussi au niveau de la pollution. Alors, c'est pas la pollution locale, mais c'est la pollution quand même de notre mer, nos mers. Oui. Donc, c'est quand même très, très important. Sur, par exemple, le sac à dos God Bag, alors, il combine un style contemporain et très fonctionnel. Il y a vraiment des poches. Il y a une poche qui est rembourrée aussi pour l'ordinateur. C'est assez spacieux. On peut partir et mettre ses affaires pour un week-end dedans.
0: D'accord.
1: Il est vraiment conçu, je le répète, pour durer. Il est recyclé. Il fait 650 grammes. Donc, pour un sac à dos, c'est quand même pas très, très lourd. Ouais. Il a vraiment la matière. Elle est hyper résistante.
0: Impeccable pour les randos, quoi. On peut se dire.
1: Il y a un rabat de protection, c'est anti-eau, c'est vraiment, il y a des poches frontales, il y a une poche intérieure zippée, il y a un compartiment donc ordinateur, une poche bouteille latérale, c'est tout fait pour partir pique-niquer, randonner, un week-end, et puis au niveau de l'entretien, soit on le nettoie à l'éponge avec une eau tiède et un savon doux, et puis on le sèche, alors on n'utilise pas de sèche-linge, pitié, pas de sèche-linge,
0: On va éviter.
1: Mais à l'abri du soleil, séchage libre, donc il est fabriqué en RPET, donc c'est du plastique collecté au niveau des océans. Et je suis assez étonnée parce qu'au début je les ai reçus, alors j'en avais deux ou trois, donc je me suis dit d'accord. Puis finalement les gens sont assez réceptifs au look.
0: Oui,
1: alors c'est un look très épuré, puis il faut savoir quand même que c'est un sac qui est à 90% recyclé, donc c'est pas mal quoi. Il y a les petites fournitures qu'ils ont du mal à faire en recyclage, mais autrement tout le restant c'est du recyclé. Il y a un design qui est joli, il est pur, on peut être se démarquer par la couleur.
0: Oui, c'est ça en fait.
1: Ça peut être original par la couleur.
0: Il y a beaucoup de couleurs, donc chacun prend en fonction de ses choix quoi.
1: Mais c'est vraiment deux marques qui sont qui sont un peu éco-responsables. J'ai bien aimé l'idée et de la chaussette parce que on en a une de trouée, on n'est pas obligé de jeter l'autre et puis on en reprend une autre.
0: Il y a plein de petits dessins, hein, que ce soit côté mer, côté je sais pas.
1: Ouais, il y en a pour tous les goûts. C'est plutôt sympa. Et alors on me dit souvent je suis trop vieux pour porter ça.
0: Non.
1: Et j'ai des personnes âgées qui en portent.
0: C'est marrant.
1: Je trouve ça super sympa. Et surtout quand c'est des gens qui ont des responsabilités, donc qui sont toujours assis des fois sur des estrades, et quand ils s'assoient, on voit les chaussettes. Et encore une fois, ça met de la bonne humeur dans l'assemblée.
0: Ouais, c'est vrai. Non, mais c'est sûr. Ben merci, Virginie. 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Poussez la porte, Virginie, elle vous accueillera avec plaisir.
1: Ah oui, n'hésitez pas. À bientôt.
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1: Un appartement, c'est un F1 de 40 mètres carrés, est alloué à Dornecy, composé d'une cuisine, une grande chambre, salle d'eau avec toilette. Donc si vous êtes intéressé, vous voulez avoir un peu plus de renseignements, notez que le loyer est de 240 euros mensuels. Vous pouvez contacter donc la mairie de Dornecy au 03 86 24 29 91.
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2: Bonjour à tous. Premier bilan officiel de la progression de l'antivirus dans le monde. L'OMS a précisé en fin de journée hier que 6 cas de ce virus avaient été identifiés. Ils ont été confirmés en laboratoire comme étant des infections à antivirus, tous identifiés comme étant dus au virus des Andes, écrit-elle dans son dernier bulletin épidémiologique. 2 autres cas sont considérés comme probables. Le bateau de croisière touché par une épidémie d'antivirus navigue actuellement vers Tenerife aux Canaries où il est attendu demain dimanche. Le débarquement des passagers devrait avoir lieu entre dimanche midi et lundi. Seule fenêtre possible en raison de la météo, a indiqué un responsable du gouvernement régional. Il a reconnu partiellement les faits avant de garder le silence, lui. Un homme de 23 ans suspecté du meurtre d'une collégienne de 14 ans mercredi dans l'Aisne a été mis en examen pour assassinat et viol hier. Recherché par un important dispositif, l'homme avait été interpellé le jour de la découverte aux alentours de 8h de cet élève de 3e, très grièvement blessé sur la voie publique alors qu'elle se rendait à pied au collège. C'était avant que celle-ci ne décède de ses blessures. Boris Vallaud et l'ensemble de son courant quittent la direction du PS. Dans un courrier adressé hier à Olivier Faure, le sénateur Alexandre Ouzi, le mandataire du courant du député des Landes, dénonce ici une collégialité bâclée, une brutalisation du fonctionnement des instances du parti, ainsi qu'une stratégie d'isolement et d'enlisement. Ce départ illustre l'exacerbation des tensions au sein du PS depuis plusieurs mois, notamment autour de la question de la primaire de la gauche. Sport et football maintenant. Deuxième de Ligue 1, le RC Lens recevait le FC Nantes hier soir lors du match d'ouverture de la 33e journée. Bousculés, les Artésiens se sont imposés grâce à un but du jeune Méziane Mesloub, 16 ans, fils de Walid. Cette victoire assure la deuxième place au sang et or et valide leur qualification directe pour la Ligue des Champions. En revanche, coup dur pour les Canaries qui subissent un revers synonyme de descente en Ligue 2. C'est la fin de cette édition. Merci de l'avoir suivi.

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2: Bonjour à tous. Premier bilan officiel de la progression de l'antivirus dans le monde. L'OMS a précisé en fin de journée hier que 6 cas de ce virus avaient été identifiés. Ils ont été confirmés en laboratoire comme étant des infections à antivirus, tous identifiés comme étant dus au virus des Andes, écrit-elle dans son dernier bulletin épidémiologique. Deux autres cas sont considérés comme probables. Le bateau de croisière touché par une épidémie d'antivirus navigue actuellement vers Tenerife aux Canaries où il est attendu demain dimanche. Le débarquement des passagers devrait avoir lieu entre dimanche midi et lundi. Seule fenêtre possible en raison de la météo, a indiqué un responsable du gouvernement régional. Il a reconnu partiellement les faits avant de garder le silence, lui. Un homme de 23 ans suspecté du meurtre d'une collégienne de 14 ans mercredi dans l'Aisne a été mis en examen pour assassinat et viol hier. Recherché par un important dispositif, l'homme avait été interpellé le jour de la découverte aux alentours de 8h de cet élève de 3e, très grièvement blessé sur la voie publique alors qu'elle se rendait à pied au collège. C'était avant que celle-ci ne décède de ses blessures. Boris Vallaud et l'ensemble de son courant quittent la direction du PS. Dans un courrier adressé hier à Olivier Faure, le sénateur Alexandre Ouzi, le mandataire du courant du député des Landes, dénonce ici une collégialité bâclée, une brutalisation du fonctionnement des instances du parti, ainsi qu'une stratégie d'isolement et d'enlisement. Ce départ illustre l'exacerbation des tensions au sein du PS depuis plusieurs mois, notamment autour de la question de la primaire de la gauche. Sport et football maintenant. Deuxième de Ligue 1, le RC Lens recevait le FC Nantes hier soir lors du match d'ouverture de la 33e journée. Bousculés, les Artésiens se sont imposés grâce à un but du jeune Méziane Mesloub, 16 ans, fils de Walid. Cette victoire assure la deuxième place au sang et or et valide leur qualification directe pour la Ligue des Champions. En revanche, coup dur pour les Canaries qui subissent un revers synonyme de descente en Ligue 2. C'est la fin de cette édition. Merci de l'avoir suivie.

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1: Olivier Nakache et Eric Toledano nous proposent leur film, ce qui est une comédie dramatique française, Juste une illusion, avec notamment Louis Garrel et Camille Cotin.
2: Je n'aurai jamais ce job, je vais rester secrétaire toute ma vie, puis c'est tout.
3: Pourquoi on vit et après on meurt ?
2: Écoutez, on part là.
4: Non, ça aurait été avec une copine. Ça me rappelle des bons souvenirs.
2: Quand on s'est connu.
4: Non, avant.
2: Oh, t'es con.
1: Comédie dramatique française, Juste une illusion, avec notamment Louis Garrel et Camille Cotin.
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7: Bonjour à tous. C'était un match à qui tout double. Le coup près est tombé sur le FC Nantes, battu 1-0 hier à Bollard en ouverture de la 33e journée de Ligue 1. Après cette défaite, les Canaris sont officiellement relégués à un match de la fin du championnat et évolueront donc en Ligue 2 la saison prochaine. Loin de ses tracas, le Racing Club de Lens, lui, assure de son côté sa deuxième place et retrouvera donc la Ligue des Champions à l'automne prochain. Les Saints et Or qui reviennent même à 3 points du PSG, qui recevra Brest demain dimanche. Rugby, le 15 de France féminin poursuit sa route dans le tournoi des 6 nations avec un déplacement délicat en Écosse ce samedi à Édimbourg. Après 3 succès bonifiés face à l'Italie, au Pays de Galles puis à l'Irlande, les Bleus abordent cette 4e journée avec un objectif clair ici, conserver leur invincibilité avant une potentielle finale du tournoi face à l'Angleterre la semaine prochaine. Coup d'envoi à 17h15. Du côté du top 14, début de la 23e journée ce samedi, mais sous tension. Le choc de la soirée opposera le RC Toulon au Stade Toulousain. Ça sera à 21h au Vélodrome de Marseille dans une affiche entre prétendants au titre. Plus tôt, la section paloise recevra Castres à 14h30 avant le multiplex de 16h35. À l'affiche ici, Clermont-Auvergne-Perpignan, Aviron-Bayonne-Union-Bordeaux-Bègles, Montpellier-Montauban et Stade Français Lourubi. Une journée qui se terminera donc demain dimanche avec Racing 92 Stade Rochelet lancé en prime time. Il n'est pas encore revenu à son meilleur niveau, lui. Novak Djokovic a pris la porte dès le deuxième tour du Masters 1000 de Rome hier. Le numéro 4 mondial a perdu le fil face au Croate Dino Prismi qui suit les qualifications et s'est incliné en 3-7, 2-6-6, 2-6-4. Première étape du Giro 2026 et premier succès français. Très attendu dans ce final taillé pour les sprinters. Paul Magny a devancé le Danois Tobias Lund Andersen et le Britannique Ethan Vernon à l'arrivée en Bulgarie hier. A noter qu'une chute massive à 600 mètres de la ligne d'arrivée est intervenue dans le peloton, ne permettant qu'à une dizaine d'hommes seulement, dont Paul Magny, de se disputer la gagne. Du côté des femmes, enfin sur la Vuelta, la jeune française Marion Bunel est montée sur le podium avant la dernière étape, censée épauler Pauline Ferrand-Prévot. La grimpeuse de 21 ans a fait mieux que sa leader dans la terrible ascension d'hier lors de la 6e étape.
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2: De retour en compagnie de Damien pour votre programme cinéma. Salut Damien.
3: Salut Emma.
2: Et nous débutons par un biopic en version française et version sous-titrée avec Michael.
3: C'est un film américain réalisé par Antoine Fuqua avec Jaffar Jackson, Coleman Domingo ou encore Nia Long. Le film raconte l'histoire de Michael Jackson au-delà de la musique depuis la découverte d'un talent hors du commun en tant que leader des Jackson 5, jusqu'à l'artiste visionnaire dont l'ambition créative a alimenté une quête incessante pour devenir le plus grand artiste au monde.
4: Répandre l'amour, la joie et la paix. 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La magie.
2: Et de retour pour vous parler de ce biopic drame musical Michael en version française et version sous-titrée.
3: Si c'est son premier film, Jaffar Jackson reste légitime pour incarner le King of Pop, à plus forte raison que c'est son neveu. En effet, il est le fils de Jermaine Jackson et ressemble beaucoup physiquement à son oncle. Jaffar Jackson n'a pas fait les choses à moitié. Pendant 2 ans, il s'est imposé une discipline quasi monastique. Danse quotidienne jusqu'à se brûler les pieds, études obsessionnelles d'archives, lecture d'écrits personnels. Il est même allé jusqu'à transformer une pièce entière de sa demeure en salle de recherche, tapissant les murs de citations et de repères de vie de Michael Jackson. Le plus troublant, il a aussi vécu et répété dans la maison familiale de Evanhurst, dormant dans les mêmes murs que la star. Pour la séquence des 25 ans de la Motown, l'équipe a tourné au Pasadena Civic Auditorium, dans la véritable salle où Michael Jackson a exécuté son tout premier moonwalk en 1983. Un choix hautement symbolique qui a bouleversé les équipes techniques comme les acteurs, conscients de rejouer un moment entré dans l'histoire. Que dire de plus sur ce biopic? Moi, j'invite tous les fans de Michael Jackson à venir découvrir Jaffar Jackson. J'ai eu la chance de voir quelques minutes en avant-première du film et c'est tout simplement bluffant. On croirait voir Michael Jackson à l'écran. Donc voilà, je vous invite à découvrir ce film en version française ou version sous-titrée sur nos écrans à Clapsy.
2: Et nous poursuivons avec Juste une illusion.
3: Comédie dramatique française réalisée par le duo Olivier Nakache et Eric Toledano, avec un beau casting, Louis Garrel, Camille Cotin ou encore Pierre Lotin. Nous sommes en 1985. Vincent, bientôt 13 ans, vit en banlieue parisienne dans une famille de la classe moyenne, entre un grand frère distant et des parents en conflit permanent. Alors qu'il n'est déjà plus un enfant et qu'il n'est pas encore un adulte, nous allons partager ses questions et ses doutes sur l'identité, l'amitié, la famille, la religion, le désir et les premiers élans amoureux.
5: Je n'aurai jamais ce job, je vais rester secrétaire toute ma vie, puis c'est tout.

0: On écoutait au parc là.
1: Non, ça aurait été avec une copine. Ça me rappelle des bons souvenirs.
0: Quand on s'est connus.
1: Non, non, avant.
0: Oh, t'es con.
2: Et de retour pour cette comédie dramatique française.
3: Avec Juste une illusion, le tandem Éric Toledano-Olivier Nakache souhaitait raconter la période de la sortie de l'enfance et plus précisément l'adolescence. Les cinéastes voulaient partir de cette période charnière de la vie et en faire le ressort d'un récit réaliste dans une comédie. Le film est par ailleurs, du propre aveu des réalisateurs, le plus personnel de leur filmographie. Il se déroule en 1985 et cette année n'a pas été choisie au hasard. En effet, Éric Toledano avait 13 ans en 1984, tandis qu'Olivier Nakache avait le même âge en 1986. Tous deux ont donc décidé d'inscrire l'histoire du jeune Vincent, interprété par Simon Boublil, au milieu, à savoir en 1985. D'ailleurs, la scène au cours de laquelle Camille Cotin danse dans son appartement a été tournée en une seule prise. Pour cette séquence, les réalisateurs se sont inspirés de Claude Lelouch, qui aime déstabiliser ses acteurs pour créer de la vérité. Ainsi, elle ne savait pas que Louis Garrel allait débarquer au milieu de la prise. Donc quand elle le découvre dans le salon, elle le découvre vraiment et danse avec lui. Alors vous voyez, ça c'est une petite astuce de Olivier Nakache et Éric Toledano. Ils ont demandé à Camille Cotin de danser, voilà, qu'ils allaient la filmer. Par contre, ils lui ont pas dit que Louis Garrel allait arriver. Et du coup, l'effet de surprise, eh ben, c'est une vraie surprise parce qu'elle s'y attendait pas, personne lui avait dit. Et Claude Lelouch fait beaucoup ça avec ses acteurs, il essaye de les piéger, de les déstabiliser pour tirer autre chose de ce qu'il aurait pu tirer s'il leur a expliqué la scène, etc. Donc je vous invite à découvrir le moment charnière de toute une vie qui est l'adolescence. Avec Juste une illusion au cinéma Casino de Clamecy.
2: Et nous poursuivons votre programme cinéma avec bien sûr le film Derrière les palmiers.
3: C'est un drame franco-marocain réalisé par Meriem Ben Barek avec Sarah Giraudot, Driss Ramdi ou encore Nadia Kounda. À Tanger, Mehdi voit sa relation avec Selma bouleversée lorsqu'il rencontre Marie, une riche française dont les parents ont acheté une luxueuse villa dans la Casbah. Attiré par sa vie mondaine, il délaisse Selma, feignant d'ignorer que ses choix le rattraperont.
4: Mit dem Gejauch.

0: Et de retour pour ce drame franco-marocain Derrière les palmiers.
1: Il s'agit du deuxième long métrage de la réalisatrice marocaine Meriem Ben Barek, remarquée en 2018 avec son premier film Sophia, primé à Cannes dans la catégorie Un certain regard. Derrière les palmiers a une dimension autobiographique pour Meriem Ben Barek. En effet, le film trouve sa source dans quelque chose de profondément intime pour la réalisatrice, puisqu'il est la somme de toutes ses expériences amoureuses, où elle a pu être aussi bien Selma, Mehdi, que Marie, qui sont les personnages formant le triangle amoureux de son histoire. Ces différentes histoires ont façonné son regard sur le monde et ont donné naissance au récit qu'elle voulait raconter. Meriem Ben Barek a choisi le titre Derrière les palmiers pour répondre à une question simple. Que se cache-t-il derrière les façades éclatantes du Maroc, pays très prisé par les touristes? Donc vous l'aurez compris, pour son deuxième long métrage, la réalisatrice marocaine Meriem Ben Barek a décidé de poser sa caméra au Maroc, notamment dans la Casbah, et il sera donc histoire d'un triangle amoureux que je vous invite à découvrir Derrière les palmiers, bien entendu au cinéma Casino de Clamecy.
0: Et nous poursuivons toujours votre programme cinéma avec le film La danse des renards.
1: C'est un drame franco-belge réalisé par Valérie Carnois avec Samuel Kircher, Fekal Hanafous ou encore Jeff Coupens. Dans un internat sportif, Camille, un jeune boxeur virtuose, est sauvé in extremis d'un accident mortel par son meilleur ami Matteo. Alors que les médecins le pensent guéri, une douleur inexpliquée l'envahit peu à peu, jusqu'à remettre en question ses rêves de grandeur.
2: T'es vraiment différente des autres. Tu pourrais aller loin si tu voulais.
3: Mais les gens, ils m'aiment que pour ça.
4: Que depuis ton accident, t'as peur. Et tu sais mieux.
5: Ça fait 5 ans qu'on s'entraîne d'arrache-pied. Les championnats sont dans 6 semaines.
6: Et partout, toi, rien.
5: Mais qu'est-ce qui se passe dans ton crâne?
7: Dans ta tête, tout ça.
0: Et de retour pour ce drame franco-belge, La danse des renards.
1: Valérie Carnois, le réalisateur, a pratiqué le football dans une école de sport-études, un sport où le groupe est énorme, qui fonctionne selon lui difficilement au cinéma. Le cinéaste a donc opté pour une discipline qui soude de manière très forte. Il déclare « Je me suis souvenu de mon internat. Les boxeurs formaient un groupe uni avec un rapport à leur corps et une maîtrise de soi unique. Il y avait beaucoup de stéréotypes et de fantasmes à leur sujet. La boxe, c'est aussi un sport multiculturel. Ce n'est pas réservé principalement aux blancs, c'est très éclectique. J'avais cette volonté au cinéma d'avoir un groupe d'acteurs qui représente la diversité. » La blessure réelle et la douleur imaginaire de Camille sont au centre du film. Au lieu d'en élucider la cause médicale, Valérie Carnois a choisi de la représenter comme une forme de traumatisme corporel et social. Il explique « Je trouvais que la douleur psychosomatique de Camille était intéressante. C'est un sujet actuel, comme le burn-out par exemple, qui en est étroitement lié. Chez Camille, c'est son corps qui lui dit « Arrête, j'ai mal ». Dans une narration, j'aime qu'il y ait du mystère. Il faut que le spectateur se questionne « Est-ce qu'il simule ou vit-il réellement sa douleur ?» Donc vous l'aurez compris, là il sera question de Camille, un jeune boxeur sauvé in extremis d'un accident. Les médecins lui disent que tout va bien et pourtant il ressent une douleur. Donc si elle n'est pas physique, elle est sûrement psychologique ou psychosomatique. Et c'est ce que voulait absolument montrer le réalisateur, sans forcément l'expliquer d'ailleurs de façon médicale. Je vous invite à découvrir La danse des renards avec Samuel Kircher au cinéma Casino de Clamecy.
0: Et nous terminons par une séance mardi 12 mai à 19h, l'ouverture de la cérémonie du Festival de Cannes, donc avec le film La Vénus électrique.
1: Exactement. Donc, La Vénus électrique, c'est un film franco-belge, comédie-romance, réalisé par Pierre Salvadori, avec Pio Marmaille, Anaïs Desmoustiers ou encore Gilles Lelouch, pour ne citer que. Paris, 1928. Antoine Balestreau, jeune peintre en vogue, n'arrive plus à travailler depuis la mort de son épouse et désespère Armand, son galériste. Un soir d'ivresse, Antoine tente d'entrer en contact avec sa femme par l'intermédiaire d'une voyante. Sans le savoir, il parle en réalité avec Suzanne, une modeste foraine qui s'est glissée dans la roulotte pour y voler de la nourriture. Suzanne se révèle douée pour l'imposture et, rapidement secondée par Armand, elle enchaîne les fausses séances. Peu à peu, Antoine retrouve l'inspiration, mais pour Suzanne, les choses se compliquent alors qu'elle tombe doucement amoureuse de l'homme qu'elle manipule. Donc je le rappelle pour cette séance spéciale ouverture du Festival de Cannes. Donc à partir de 19h, nous allons vous diffuser la cérémonie d'ouverture au cinéma sur grand écran. À l'issue de la cérémonie, on aura un petit verre de l'amitié à partager tous ensemble avec un tapis rouge au cinéma. On met un peu de Cannes à Clamcy et donc ensuite le film La Vénus électrique qui sera diffusé sur nos écrans. Voilà, je vous invite tous à découvrir un petit morceau de Cannes à Clamcy comme tous les ans avec cette cérémonie d'ouverture.
0: On te retrouvera en costard, Damien, ou pas?
1: Alors, je pense pas que j'ai pas le costard, mais on a le tapis rouge.
0: Ah, on a le tapis rouge, c'est déjà bien. Donc n'hésitez pas, rendez-vous dans votre cinéma de Clamcy pour retrouver Super Mario Galaxy, le film à partir de 6 ans, film d'animation aventure familiale américain. On retrouve Michael, un film en version française et version sous-titrée. C'est un biopic drame musical américain. Juste une illusion, qui est une comédie dramatique française. Derrière les palmiers, qui est un drame franco-marocain. La danse des renards, un drame belge. Et on retrouvera également donc La Vénus électrique, comédie romance franco-belge, mardi 12 mai à 19h, dans le cadre de la cérémonie d'ouverture du Festival de Cannes. Et on se retrouvera la semaine prochaine.
1: Salut!

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3: Bonjour à tous. Premier bilan officiel de la progression de l'antivirus dans le monde. L'OMS a précisé en fin de journée hier que 6 cas de ce virus avaient été identifiés. Ils ont été confirmés en laboratoire comme étant des infections à antivirus, tous identifiés comme étant dus au virus des Andes, écrit-elle dans son dernier bulletin épidémiologique. 2 autres cas sont considérés comme probables. Le bateau de croisière touché par une épidémie d'antivirus navigue actuellement vers Tenerife aux Canaries où il est attendu demain dimanche. Le débarquement des passagers devrait avoir lieu entre dimanche midi et lundi. Seule fenêtre possible en raison de la météo, a indiqué un responsable du gouvernement régional. Il a reconnu partiellement les faits avant de garder le silence, lui. Un homme de 23 ans suspecté du meurtre d'une collégienne de 14 ans mercredi dans l'Aisne a été mis en examen pour assassinat et viol hier. Recherché par un important dispositif, l'homme avait été interpellé le jour de la découverte aux alentours de 8h de cet élève de 3e, très grièvement blessé sur la voie publique alors qu'elle se rendait à pied au collège. C'était avant que celle-ci ne décède de ses blessures. Boris Vallaud et l'ensemble de son courant quittent la direction du PS. Dans un courrier adressé hier à Olivier Faure, le sénateur Alexandre Ouzi, le mandataire du courant du député des Landes, dénonce ici une collégialité bâclée, une brutalisation du fonctionnement des instances du parti, ainsi qu'une stratégie d'isolement et d'enlisement. Ce départ illustre l'exacerbation des tensions au sein du PS depuis plusieurs mois, notamment autour de la question de la primaire de la gauche. Sport et football maintenant. Deuxième de Ligue 1, le RC Lens recevait le FC Nantes hier soir lors du match d'ouverture de la 33e journée. Bousculés, les Artésiens se sont imposés grâce à un but du jeune Méziane Mesloub, 16 ans, fils de Walid. Cette victoire assure la deuxième place au sang et or et valide leur qualification directe pour la Ligue des Champions. En revanche, coup dur pour les Canaries qui subissent un revers synonyme de descente en Ligue 2. C'est la fin de cette édition. Merci de l'avoir suivi.
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2: Bonjour à tous. Les interpellations ont eu lieu à 13h dans le secteur du quartier Saint-Michel, alors que le tribunal administratif de Paris a confirmé l'interdiction de manifestation du collectif d'ultra-droite Comité du 9 mai prévu aujourd'hui à Paris. La préfecture de police a annoncé le placement en garde à vue de 9 personnes dans le cadre du dispositif mis en place pour faire respecter cette interdiction, mais également celle d'un contre-rassemblement antifasciste. Le collectif d'ultra-droite comptait lui organiser, comme chaque année d'ailleurs, une marche en l'honneur du militant d'extrême droite Sébastien Desieux, mort en 1994 après avoir chuté du toit d'un immeuble parisien alors qu'il tentait d'échapper à la police. Navire touché par un foyer d'antivirus, des vols de rapatriement des passagers du MV Hondus sont déjà prévus vers les États-Unis, le Royaume-Uni, ainsi que vers la France, l'Allemagne, la Belgique, l'Irlande et les Pays-Bas. Pour les passagers de pays qui ne font pas partie de l'Union européenne et qui ne disposent pas de moyens aériens pour assurer le rapatriement de leurs ressortissants, les autorités espagnoles préparent un plan en coordination avec les Pays-Bas, l'armateur et l'assureur des navires. C'est ce qu'a indiqué ce samedi le ministre espagnol de l'Intérieur alors que le navire est attendu demain à Tenerife. Il s'est fait attaquer en marge d'une cérémonie d'hommage du 8 mai 45 auquel il participait en tant que premier édile, lui. À Oisier dans le Nord, le maire a été victime d'une violente agression de la part d'un habitant hier matin. Alors qu'il a été transporté au centre hospitalier de Douai, de nombreux élus de la région comme Xavier Bertrand lui ont apporté leur soutien. L'auteur de l'agression a lui été interpellé et placé immédiatement en garde à vue, a indiqué la préfecture. Et puis football enfin et 33e journée de Ligue 1. Le RC Lens a fait chavirer Bollard hier soir avec une victoire 1-0 face au FC Nantes. Le héros lensois s'appelle en tout cas Méziane Mesloub. À seulement 16 ans, le jeune attaquant a marqué dès son premier ballon en professionnel à la 79e minute. Un succès précieux qui permet aux 100 et or de rester dans la course au titre et de valider leur billet pour la prochaine Ligue des Champions. En revanche, énorme coup dur pour Nantes. Cette défaite condamne officiellement les Canaries à la relégation en Ligue 2 après 13 saisons passées dans l'élite du football français.

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1: Bonsoir à tous. Rugby top 14, le choc de la 23e journée du top 14, c'est ce soir entre le RC Toulon et le Stade Toulousain. Une rencontre qui promet une ambiance bouillante au Vélodrome de Marseille. Toulon, seulement 8e avant cette rencontre, joue gros dans la course aux phases finales face au leader toulousain. Impressionnant depuis le début de la saison. Les hommes d'Antoine Dupont arrivent ici avec le plein de confiance et restent sur un large succès à l'aller, 59-24. En face, le RCT veut frapper un grand coup devant son public et relancer sa saison. Coup d'envoi à 21h depuis la pelouse du Vélodrome, repensé à l'occasion. De rugby. Football et Ligue 1 maintenant, le RC Lens a signé une victoire précieuse hier soir face à Nantes. Un succès 1-0 à Bollard obtenu grâce à Méziane Mesloub. Le jeune joueur de 16 ans a marqué sur son tout premier ballon en professionnel à la 79e minute. Grâce à ce succès, les Sang et Or officialisent leur qualification pour la prochaine Ligue des Champions et restent dans la course au titre. En revanche, énorme désillusion pour le FC Nantes, mathématiquement relégué en Ligue 2 après cette défaite. Cyclisme et Vuelta, Paola Blasi renverse Anna Verbreggen lors de la dernière étape et remporte l'épreuve de ce samedi. Pour sa part, la Française Marion Bunel, troisième au matin, a réalisé une grande montée du terrifiant col de la journée. Elle termine donc quatrième de l'étape, juste derrière sa compatriote Juliette Berthier, de quoi valider sa troisième place finale et le maillot blanc de meilleur jeune à seulement 21 ans. Il avait raté son premier match, lui s'était repris au deuxième avant de proposer une démonstration au troisième. Victor Wembanyama, auteur de 39 points, a mené les San Antonio Spurs à la victoire 115-108 sur le parquet des Minnesota Timberwolves hier. C'était lors des demi-finales de la Conférence Ouest. Les Texans reprennent ainsi l'avantage du terrain et mènent 2-1 cette série au meilleur des 7 matchs avant la quatrième rencontre demain dimanche, toujours à Minneapolis. Et puis une fan zone va-t-elle être installée à Paris pour la finale de la Ligue des Champions entre le Paris Saint-Germain et Arsenal le 30 mai, comme le souhaite la mairie. La préfecture de police annonce y être défavorable à ce stade, du fait notamment de la concomitance avec le tournoi de tennis de Roland-Garros et plusieurs grands concerts au Stade de France, mais également à la Défense Arena et à l'Accor Arena.
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soyez les bienvenus pour un nouveau numéro de Club Collection. Ça y est, c'est reparti pour le meilleur des souvenirs pour les 60 prochaines minutes. La séquence Megamix tout à l'heure sera produite par DJ Patrice. J'ai hâte de découvrir le Dolorin Mix. Et en attendant, c'est la sélection proposée par Seb cette semaine. New Shoes dans les prochaines minutes, Point of No Return, sorti en 1986, et un morceau demandé par Gilles. Denaro, Bad Boy, The Art of Noise, Beatbox, arrive également Niobe, Good Things Come to Those, ou Wait, morceau très philosophique, Roland Watts avec I Can Go For That, le Ideo Mix, et puis Kid and Play avec Ain't Gonna Hurt Nobody, tiré de la collection Mixit, donc c'est une petite version collector. Et puis pour démarrer cette semaine Club Collection, The Dev Boys, tiré de la collection Funky Mix, retrouvé par Seb, voici Swing, bienvenue.

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1: Andy Pickles dans ses œuvres, juste à l'instant dans Club Collection, une espèce de séquence méga mix produite par le boss de Music Factory Master Mix, Andy Pickles, donc le Various Artist to the Groove, avec Rapping Forte, I'll Be Around, Quincy Jones, Stomp, Zane, Shame et DJ Jazzy Jeff and the French Prince, Can't Wait to Be With You. Juste avant ce petit medley signé par Andy Pickles, Seb vous a mixé Kid and Play and Gonna Hurt Nobody, tiré de la collection Mix It, Roland Watts, I Can Go For That, le IVO Remix, Niobe, Good Things Come To Those Who Wait, The Art Of Noise, Beatbox, Denaro, Bad Boy, New Shoes, demandé par Gilles, Point Of No Return. J'en profite pour vous rappeler que si jamais vous aussi vous souhaitez réécouter ou écouter un titre qui a marqué les années 70, 80 et 90 dans Club Collection, n'hésitez pas à nous envoyer votre demande sur l'adresse mail club-collection@blindsensation.com. Et juste avant New Shoes, c'était The Deaf Boys, un titre tiré de la collection Funky Mix. C'était Swing.
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1: Pour la séquence Megamix cette semaine, voici le Dolorin Mix signé par DJ Patrice. Vous pouvez découvrir son travail, tout comme bien d'autres, sur le site lemondedumegamix.fr. On va rester dans les années 80 dans les prochaines minutes avec Janet Jackson, Nasty, New Shoes, I Can't Wait, Wax, Bridge to Your Heart, Ruby Neville, C'est la vie, Rita Mitsuko, Andy et Yerager avec Sometimes.

0: Voilà, je crois que vous n'êtes pas encore prêt pour ce genre de choses. Par contre, vos gosses vont adorer ça.
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2: La séquence Megamix dans Club Collection et cette semaine c'était DJ Patrice à l'honneur avec le Dolorine Mix. Vous retrouvez l'univers de ce DJ ainsi que de bien d'autres sur le site lemondedumegamix.fr. Il y avait Janet Jackson, Nasty, New Shoes, I Can't Wait, Wax, Bridge to Your Heart, Robin Neville, C'est la vie, Rita Mitsuko avec Andy et Yerager avec Sometimes. Un petit rappel pour les possibilités de podcast de l'émission, à la fois vous retrouvez l'émission en référence iTunes avec votre application préférée en tapant les deux mots-clés Club Collection. Vous pouvez également nous retrouver sur le site mixcloud.com/seb-blind-sunsession. Et puis n'hésitez pas à nous demander toutes les infos possibles sur le Facebook de l'émission Club-Collection espace show. Et pour réécouter un morceau, pour nous faire votre demande pour le meilleur des années 70, 80, 90, rendez-vous sur l'adresse mail club-collection@blindsunsession.com. On se quitte avec Black Box, la reprise du célèbre titre de Air Soul and Fire, Fantasy, une version sublime signée par Daniel Hayes, Big Band Remix. Et nous, on vous retrouve dès la semaine prochaine pour d'autres souvenirs dans Club Collection. Salut! 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
3: Salut tout le monde, je suis super content de vous retrouver. On est reparti pour un nouveau classement Clubbing Chart, les 40 hits les plus mixés par les DJ et les radios. Comme chaque semaine, comme chaque week-end, on est là pour vous. Sony Fodera, nouvelle entrée, c'est la position 40, c'est ce que je vous passe maintenant. Que Black est de retour, nouveau hit qui s'appelle Hypocrite, 39e. Puis Robin Schulz, Embers, il est 38e dans le classement Clubbing Chart cette semaine. Bienvenue.

gagne une place, la chanteuse anglaise Ray. La suite, c'est Ravin Lenné, numéro 26. Et DJ Antoine arrive 25e. Il gagne une place cette semaine dans Clubbing Chart. Sirena, I need you, I'll meet you somewhere.

Lyon. On monte avec DJ Antoine, il gagne une place cette semaine. Il y aura Taylor Swift aussi, elle est classée 3 fois, hein, carrément, numéro 24. Et les K-pop Demon Hunters, 23e. Il y aura aussi le son de R'n'Boy, 2 places de

avec nos vaïoles. C'est Bad Bunny, il est 19ème, belle progression. C'est carrément 19 places de plus. Il y aura Lady Gaga aussi, numéro 18. Elle sort de Gims.

Le son de Gims avec L2B, il gagne une place numéro 17. Avoir toi des K-pop Demon Hunters, remixé par Lumi, toujours 16e. Elliot avec sa Camisa Negra version remix, numéro 15 plus 2. Et Juste avec Jack Style, numéro 14. C'est Clubbing Chart, on a les meilleurs hit dance de la semaine.

Clubbing Chart dans le top 10. On arrive très vite avec Katsai, Gabriela, toujours 9e. Il y a aussi Alex Warren, il gagne 4 places. On le retrouve 8e, c'est Eternity. Très bon remix à découvrir dans le Clubbing Chart.

Froglish et Que Black, numéro 7. Ils ont été devancés par Taylor Swift, The Fate of Ophelia, qui se retrouve 6e cette semaine. On écoute maintenant juste avant Tylas et Chanel. Elles gagnent 3 places dans Clubbing Chart numéro 5. Elles sont David Guetta, Teddy Swims, Tones and I, avec le très bon remix de David Guetta numéro 4.

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1: Hello tout le monde, merci de me rejoindre. Chaque semaine, c'est un véritable plaisir de vous retrouver pour le mix Dance Floor Express. Pas mal de versions spéciales à vous faire découvrir cette semaine, des nouveautés évidemment. Et au programme de ce prochain quart d'heure, il y aura par exemple Olivia Dean, Man I Need. On écoutera Lola Young, toute nouvelle version de Messi signée par DJ Max. Taylor Swift débarque également avec The Fate of Ophelia, le son très funky de Louisa pour les prochaines minutes avec Soleil Bleu. Et on commence avec le dernier Bruno Mars, I Just Might, et c'est déjà remixé par Colin Jay.

de ce prochain quart d'heure. Paul Kalkbrenner avec Stromae. Que ce soit clair, je vous ai mis de côté Corona, The Rhythm of the Night, le remix de Marc Anthony. Il y aura Robin Schulz, Umbers, et là c'est David Guetta, I Patton, Where is my husband?

C'est Taylor Swift dans Dance Floor Express, Opel Light, le remix de Javier Terrada and the Agent. Juste avant, c'était une autre version spéciale, Sam Feld, accompagné par le chanteur Aloe Black. Il y a également Vice et McFord pour Essen. Et je vous ai proposé le K-pop Demon Hunters Golden, remixé par David Guetta. Pour la suite, c'est la reprise d'un véritable monument. Il s'appelle Bruno Watts et

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0: Salut à toutes, salut à tous, soyez les bienvenus, vous embarquez pour le Club Collection numéro 900.
1: Hello there, and welcome to the exciting world of HIP. This is a new departure in language instruction. For English-speaking people who want to talk to and be understood by jazz musicians, hipsters, beatniks, juvenile delinquents, and the criminal fringe.
2: Bonjour madame, bonjour monsieur. Nous allons, grâce à ce disque créé spécialement pour vous, essayer de tirer ensemble le maximum de qualité sonore de votre chaîne Haute Fidélité.
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0: Effectivement, cette semaine, émission anniversaire, le rendez-vous dédié aux souvenirs 100% 70, 80 et 90 fête sa 900e émission. Sachez que Club Collection, depuis 899 numéros, est piloté par Seb Blind Sound Session. C'est lui chaque semaine qui réalise la programmation, c'est lui qui recherche, mixe, habille et produit Club Collection. Je ne fais qu'apporter ma voix. Et pour fêter dignement cette 900e de Club Collection, émission anniversaire, et surtout c'est une spéciale dédiée à Dimitri From Paris, DJ producteur avec de nombreux remixes et des albums à son propre nom. Dimitri From Paris à l'honneur dans la session mixée par Seb Blind Sound Session. Dans un instant, il vous a retrouvé évidemment des versions rares comme Peter Gabriel, Sledgehammer, extrait de la collection DMC, Raled, Didi, le Garage Mix, Dimitri From Paris dans ses œuvres avec Souvenir de Paris, Marc Lavoine, L'amour de 30 secondes, et puis il y aura la version très rare de Claude Nougaro, Nougat York. En plus, c'est un réédit spécial Club Collection signé par Seb entre le Brooklyn Dub et le Brooklyn Club à découvrir donc dans les prochaines minutes. Et je vous annonce d'ores et déjà que cette semaine, évidemment, la séquence Megamix sera signée par Dimitri From Paris. Ce sera une spéciale James Brown. C'est toute une histoire et idéale pour symboliser la 900e de Club Collection. Émission anniversaire, attention, c'est parti. Vous pouvez nous rejoindre d'ores et déjà sur le Facebook de l'émission pour nous laisser vos commentaires, liker et partager. C'est Club-Collection, espace show.

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3: Bienvenue, c'est Club Collection. C'est la 900e cette semaine. Et pour fêter cette émission anniversaire, c'est une spéciale dédiée à Dimitri from Paris. Que des prods et des remixes de Dimitri à l'instant mixés par Seb Blaine Sensation. Juste là, c'était Imagination Burning Up, le Dims Red Bus Redub. Que des versions rares avec tout à l'heure Peter Gabriel Sledgehammer, extrait de la collection DMC. Raled, Didi, le Garage Mix. Dimitri from Paris, Souvenir de Paris. Suivi par Marc Lavoine, L'amour de 30 secondes. La version très rare de Claude Nougaro, Nouga York. Et en plus, réédité par Seb, une version 100% Club Collection. Un réédit entre le Brooklyn Dub et le Brooklyn Club. C'était suivi par Chic, Le Freak et donc Imagination avec Burning Up. Voici la séquence Megamix de la semaine. Et pour fêter cette 900e, c'est un Megamix dédié à James Brown. Évidemment, réalisé par Dimitri from Paris. Voici le Mega Machine de James Brown avec Sex Machine, Soul Power Part 1 et puis Cold Sweat Part 1 with the Famous Flames. Bienvenue, c'est la séquence Megamix de Club Collection.
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1: La séquence Megamix de Club Collection pour cette 900e cette semaine, dédiée à James Brown et réalisée par Dimitri From Paris. C'était le Mega Machine de James Brown avec Sex Machine, Soul Power Part 1 et Cold Sweat Part 1 with the Famous Flames. J'espère que vous avez particulièrement apprécié cette émission anniversaire. Remerciements à tous de votre fidélité. Seb voulait saluer tout spécialement Didier de La Réunion. Merci de votre écoute. Remerciements également aux membres du forum Top Moumout. Vous les retrouvez sur le site topmoumout.xoit.com. C'est topmoumout.xoit.com. Merci à tous de votre fidélité. Merci évidemment à toutes les radios qui diffusent Club Collection depuis de très longues années. Et merci à toute l'équipe de production aux voix de Club Collection. On se quitte avec évidemment un autre remix signé par Dimitri From Paris. C'est la thématique, la symbolique de cette émission anniversaire pour cette 900e. Voici MC Michael J and DJ Sven, Holiday Rap. On vous retrouve la semaine prochaine puisque l'aventure 100% souvenir continue. En attendant, profitez bien

Salut à toutes, salut à tous, soyez les bienvenus, c'est un véritable plaisir de vous retrouver chaque semaine avec le meilleur des années 70, 80, 90. Bienvenue pour Club Collection, vous pouvez intervenir justement sur la programmation de Club Collection. Vous pouvez nous demander vos titres préférés pour ces trois décennies. Il vous suffit tout simplement de nous envoyer un mail à l'adresse club-collection@blindsensation.com, club-collection@blindsensation.com. Vous pouvez également nous rejoindre sur le Facebook officiel de l'émission. Là c'est club-collection espace show. Et puis pour réécouter les différents numéros de Club Collection en podcast, c'est tout simple. Vous tapez les deux mots-clés Club Collection dans votre application de podcast référencée iTunes. Au programme cette semaine, en séquence Megamix, une production signée par Seb Blend Sensation, le Venga Boys Megamix, sorti dans les années 90. On écoutera un vieux morceau du groupe Berlin en fin de Club Collection. Et puis là, une sélection mixée par Seb avec les années 90 pour commencer. Zentral, KIDA, un morceau demandé par Gilles. Merci Gilles de votre choix. Juste après Angie Gold, Eat You Up, remixé par Almighty, le Definitive Mix. Il y aura The Twins avec Love System, l'un des classiques des années Eurodance, Masterboy, Everybody Needs Somebody, un Megamix tiré de la collection Music Master Mix, signé par Martin Smith, le Media Master Mix. Et puis Seb vous a également programmé Devastation, c'est la reprise de Donna Summer, également sortie pendant les années 90. Fabio Locati and Maurizio Baccani. Et on terminera cette sélection avec un titre, je crois, produit, et c'est sûr, sorti sur le label mythique de Patrick Collet, Megaton Records, le jeté, véritable petite pépite des années 80 avec La Cage aux Folles. Je vous souhaite la bienvenue, bonne écoute, c'est Club Collection.

0: Club Collection, une véritable petite rareté des années 80, véritable collector retrouvé par Seb, le jeté, la cage aux folles. Et si par hasard vous avez résidé dans la région bordelaise au milieu des années 80 et que vous connaissez l'émission Twitter, ce titre est d'autant plus symbolique. Juste avant le jeté, la cage aux folles, Seb vous a mixé Fabio Locati and Maurizio Bracani avec Ecstasy Volume 2, le Anzella version, comme ça vous savez tout. Il y a eu la reprise de Donna Summer, Devastation, I Feel Love, sorti en 94 ou 95. C'était le remix tiré de la collection Music Factory Master Mix, un remix signé par Vic Rested, toujours extrait de la collection Music Factory Master Mix. C'était le Media Master Mix, évidemment en hommage à la maison de disques italienne Media Records qui a fait les belles heures du son Eurodance au cours des années 90. Ce Megamix est signé par Martin Smith. Il y avait Charada House Gang, Dancing Through the Night, Antico, Can't Stop This Feeling, Charada House Gang à nouveau avec Let the Music Move You, Fargetta, Music is Moving, DJ Pierre, Music is My Life, Capella, Move On Baby, et 49 Years, le classique Touch Me.
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0: Au départ de ce set, Zentral, demandé par Gilles, KIDA, Angie Gold avec It's You Up, le Almighty 12 Definitive Mix, The Twins, Love System, et puis l'un des grands classiques des années Eurodance, Master Boy, Everybody Needs Somebody. Voilà, vous savez tout pour le décompte de ce mix signé par Seb Blend Sensation. Nous poursuivons ce numéro de Club Collection avec sans attendre la séquence Megamix, le Venga Boys Megamix sorti dans les années 90 et produit par Seb Blend Sensation avec des edits dans tous les sens. Il y a trois titres compilés, Up and Down, We Like to Party et Boom Boom Boom Boom. Bienvenue, c'est Club Collection et c'est la séquence Megamix de la semaine.
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2: Excellente séquence Megamix. Juste à l'instant dans Club Collection, c'était le Venga Boys Megamix, signé par Seb Blend Sensation, avec Up and Down, We Like to Party et le Boom Boom Boom Boom. On clôture l'émission avec Berlin. Vous connaissez évidemment le tube qui a marqué les hits en France, Take My Breath Away en 86, mais la Seb vous a retrouvé Like Flames. Passez une excellente semaine et on se retrouve très très vite pour d'autres souvenirs dans Club Collection. Salut!